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3: 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Bonjour Nicolas Sûr.
4: Bonjour Anne Kampfner, bonjour à toutes et à tous. La flamme des Jeux Olympiques de la jeunesse Dakar 2026 a été allumée ce matin à Athènes. Elle a été remise au comité organisateur de ces JOJ qui commenceront le 31 octobre. C'est le premier événement olympique à être organisé en terre africaine. Le Conseil de sécurité des Nations Unies doit se prononcer tout à l'heure sur un renouvellement de l'embargo sur les armes pour le Darfour. Les États-Unis demandent qu'il soit étendu à l'ensemble du territoire soudanais. La Russie recrute des milliers d'étrangers originaires de pays pauvres pour combattre en Ukraine par la tromperie, le mensonge ou la contrainte. Ces pratiques, l'Organisation de défense des droits de l'homme Amnesty International les détaille dans un rapport publié ce matin.
3: Et Aymeric Elieu, un chargé de plaidoyer armes et conflits à Amnesty, sera notre invité tout à l'heure.
4: À 6 semaines des Jeux de la jeunesse de Dakar, la flamme olympique a donc été allumée ce matin à Athènes. Elle a été remise au comité organisateur de ces JOJ et doit rejoindre le Sénégal. C'est la première fois que la flamme olympique va se retrouver sur le continent africain. À Athènes, le reportage de notre correspondante Emmanuelle Steele.
5: C'est parti, la flamme olympique est en route pour Dakar, à 50 jours du début des JOJ. Ce jeudi midi, à Athènes, la cérémonie d'allumage de la flamme s'est déroulée devant un public enthousiaste, en majorité grec. Sous les applaudissements, la torche portée en relais par plusieurs athlètes grecs et sénégalais a fait le tour de la piste du prestigieux stade panathénaïque. Ibrahim Awad, ancien champion d'Afrique du 400 mètres et coordinateur de l'organisation de ces JOJ, parle d'un moment fort, historique.
6: Là, pour la première fois, la flamme olympique arrive sur le continent africain. C'est une première. C'est une raison de fierté. C'est pour montrer qu'aujourd'hui, ce qui nous mobilise, ce qui nous engage à partir de maintenant, c'est de montrer que l'Afrique, avec ce qu'elle sait faire, va accueillir le plus grand événement sportif, va accueillir la jeunesse du monde entier et montrer ce qu'elle sait faire.
5: L'engouement pour ces Jeux olympiques de la jeunesse n'est pas démenti par Louis-François Mendy, champion d'Afrique du 110 mètres haies.
7: Du coup, la population sénégalaise a hâte que la flamme arrive à Dakar demain. Et comme ça, on va célébrer ça samedi. Et après, on va faire le tour des 14 saisons du Sénégal. Et on va continuer à célébrer jusqu'au jour J des Jeux.
5: Ferveur, fierté, impatience, voilà les mots qui sont revenus dans toutes les bouches aujourd'hui au moment de voir cette flamme olympique partir vers Dakar, vers l'Afrique. Emmanuel Stills, Athènes, RFI.
3: Au Soudan, l'armée nationale annonce avoir intercepté 3 drones des paramilitaires FSR qui cherchaient à atteindre des bâtiments gouvernementaux à Khartoum.
4: Et d'autres drones ont tenté de frapper une base militaire à Omdurman, la ville jumelle de la capitale soudanaise. Les attaques de ce genre se multiplient ces derniers mois et le Conseil de sécurité de l'ONU doit se prononcer tout à l'heure sur un renouvellement de l'embargo sur les armes pour le Darfour. Cet embargo voté en 2004 ne s'applique qu'à cette seule région soudanaise, alors que la guerre ravage tout le pays depuis 3 ans. Aussi, les États-Unis ont-ils proposé d'étendre l'embargo à l'ensemble du territoire, Alexandra Brangeon.
8: Selon Washington, l'embargo en place depuis 2 décennies a échoué. À suivre l'expansion du conflit à de nouvelles régions telles que le Kordofan et l'État du Nil Bleu et à s'adapter au recours croissant aux drones de combat. Washington milite donc pour l'élargissement de l'embargo à l'ensemble du pays afin de couper les réseaux d'approvisionnement en armes qui alimentent les deux camps. Selon Massad Boulos, le conseiller Afrique du président américain, au moins 12 pays apportent un soutien militaire aux deux belligérants, soutien qui s'est intensifié ces derniers mois. Il y a 10 jours, une mission d'enquête de l'ONU a mis en garde ses soutiens extérieurs en armes, technologies militaires, combattants et réseaux logistiques, renforce les deux camps et prolonge le conflit. La résolution proposée par Washington s'appliquerait aux forces armées soudanaises et à leurs rivales, les forces paramilitaires. Mais un embargo plus large sur les armes nécessiterait un vote au Conseil de sécurité auquel la Russie et la Chine pourraient s'opposer. Moscou affirme qu'un embargo sur l'ensemble du pays nuirait à l'efficacité de l'armée soudanaise, un argument repris par Khartoum qui ajoute que cela affaiblirait la protection des civils.
4: Il est une petite délégation africaine qui n'est pas conviée à l'Assemblée générale des Nations unies qui commence à New York, mais qui fait un gros travail de lobbying en marge de ce rassemblement mondial, celle du Somaliland. Cette république autoproclamée s'est séparée de la Somalie en 1991. Pour la première fois de son histoire, en décembre dernier, un État, Israël, l'a reconnu. Le Somaliland espère que d'autres lui emboîteront le pas et mise notamment sur les États-Unis. Le président du Somaliland, Abdirahman Hiro, a lui-même fait le déplacement, Gaël Lalex.
0: Abdirahman Hiro a déjà rencontré des proches du président Donald Trump, notamment John Peter Pham, ancien envoyé spécial des États-Unis pour le Sahel et les Grands Lacs. Sur X, il rappelle que soutenir la reconnaissance du Somaliland est dans l'intérêt stratégique des États-Unis. Tibor Nagy, autre proche du président américain, ancien secrétaire d'État aux affaires africaines, félicite également le Somaliland pour sa lutte contre la piraterie. C'est sous les traits d'un partenaire sécuritaire fiable dans une corne de l'Afrique et un bassin de la mer Rouge déchiré par les conflits que souhaite se présenter le Somaliland. Notre pays se tient aux côtés des États-Unis contre les forces du terrorisme, a déclaré Abdirahman Hiro lors du sommet États-Unis-Moyen-Orient qui s'est tenu mardi. Le chercheur Cameron Hudson du Centre pour les études stratégiques et internationales estime quant à lui que la seule justification américaine à la reconnaissance du Somaliland se résume en quelques mots: combattre les Houthis en mer Rouge. Cela isolerait les États-Unis dans la région en ne satisfaisant qu'Israël et les Émirats arabes unis, tout en compromettant la stabilité régionale, prévient le docteur Andreas Krieg du centre de recherche MENA Analytica. Gaël Alex, Nairobi, RFI.
4: L'Algérie a annoncé ce matin la rupture de ses relations diplomatiques avec les Émirats arabes unis. Alger évoque des agissements provocateurs. Le chef d'État algérien Abdelmadjid Tebboune accuse de longue date les Émirats de mener une action de déstabilisation dans plusieurs pays de la région, notamment au Mali, en Libye ou au Soudan.
3: En République démocratique du Congo, deux complexes scolaires entièrement ravagés par un incendie à Bukavu, dans la province du Sud-Kivu.
4: Il y avait classe lorsque les établissements ont pris feu. Plusieurs enfants ont été piétinés dans la bousculade qui s'en est suivie. Au moins 10 d'entre eux ont perdu la vie, selon les premiers bilans. Selon les témoins, il y a également de nombreux blessés, parmi lesquels 5 enseignants. La RDC ou la Cour des comptes met en cause plusieurs projets de reboisement financés par le Fonds forestier international. Entre 2021 et 2024, plus de 1 300 000 dollars ont été attribués à ces projets. Mais les auditeurs sont allés confronter les réalisations déclarées à la réalité du terrain. Et ça ne coïncidait pas vraiment, Patient Ligaudy.
9: Sur le papier d'abord, environ 750 hectares de projets de reboisement retenus pour plus de 1,3 million de dollars de financement entre 2021 et 2024. 750 hectares, c'est plus de 7 km carrés. Pour vérifier les réalisations, les auditeurs de la Cour des comptes ont pris les coordonnées géographiques des projets subventionnés et se sont rendus sur plusieurs sites. Et là, des décors changent. Selon les endroits, ils disent avoir trouvé des terrains vagues, des savanes sans arbres plantés ou même des forêts primaires intactes. Premier cas documenté, une ONG qui a bénéficié de près de 230 000 dollars. Les contrôleurs vérifient plusieurs sites prévus par le projet, une école située à 27 km de Lubumbashi, le village Kalunda, le groupement Kasongo ou encore un site de la Régie des Eaux. Sur ces derniers, 24 hectares devaient accueillir une plantation intensive. Mais selon la Cour, les espaces concernés sont restés à l'état des friches ou des savanes naturelles. Dans ces recommandations, la Cour demande finalement de dresser une liste noire des ONG et structures impliquées dans ce qu'elle qualifie de projet fictif et d'exiger le remboursement intégral des sommes indûment perçues.
4: Au Mali, le camp militaire de Djoura dans la région de Mopti a été attaqué ce matin par les djihadistes du JNIM liés à Al-Qaïda. Le JNIM affirme avoir pris le contrôle de ce camp avant de repartir, ce que confirment plusieurs sources locales. Aucun bilan à ce stade. L'armée malienne n'a pas communiqué. Dans sa dernière communication, l'état-major malien revendique en revanche des frappes aériennes effectuées hier près de Bougouni contre des points de regroupement abritant de nombreux terroristes. Et la veille mardi, près de Koutiala, contre des points de concentration de groupes armés terroristes.
3: Toujours aucune nouvelle de notre confrère Moussa Kaka, correspondant historique de RFI au Niger, directeur de la radio-télévision Saraounia. Il est porté disparu depuis le 31 août.
4: Personne ne l'a revu après qu'il a quitté sa rédaction en début de soirée. Amnesty International et l'Organisation mondiale contre la torture interpellent les autorités de Niamey afin qu'elles localisent le journaliste disparu. La Fédération internationale des droits humains dit, elle aussi, sa grande inquiétude. Drissa Traoré est chargé du programme Sahel au sein de la FIDH.
10: À l'heure où je vous parle, nous n'avons aucune information précise sur le lieu et les conditions de détention du journaliste Moussa Kaka, ce qui est d'autant plus préoccupant quand on tient compte de la situation qui prévaut au Niger. Tout porte à croire que il est détenu au secret quelque part. Tout porte à croire que les événements intervenus le 29 août ne doivent pas être étrangers à sa disparition, même si nous savons très bien que Moussa Kaka, c'est un journaliste chevronné et professionnel. Il a toujours fait son travail et malgré cela, il a toujours été inquiété par les différents régimes qui se sont succédés au Niger. Malgré notre alerte, nous n'avons à ce stade aucun retour des autorités nigériennes, ce qui est préoccupant. C'est pourquoi nous profitons de ce micro pour réitérer notre appel à ces autorités à prendre toutes les mesures nécessaires afin de localiser Moussa Kaka et surtout d'établir les circonstances exactes de sa disparition et de garantir son intégrité physique et psychologique.
4: Des propos recueillis par Frédéric Gara en Guinée. Le ras-le-bol des transporteurs de la région de l'Abbé. Ils dénoncent le racket auquel les soumettent les forces de sécurité et se sont mis en grève. Les transporteurs qui desservent les grandes villes, notamment Conakry, leur ont emboîté le pas, Guillaume Thibault.
11: Tracasserie routière pour certains, racket systématique, affirment d'autres chauffeurs joints par RFI, qui réclament tous des contrôles justes et équitables. Directement visés, les services des douanes et de la gendarmerie, qui ont rencontré, avec des membres du gouvernorat, les syndicats des transporteurs de la baie ce mercredi, des discussions qui n'ont pas abouti. Lancés à l'origine par les chauffeurs des trajets vers le Sénégal et la Gambie, des lignes vitales pour l'économie de la région, le mouvement de protestation a pris de l'ampleur, explique un dirigeant syndical. Les chauffeurs des lignes vers Conakry, Cancan et même Nzérékoré sont solidaires. Le ras-le-bol est général. Avant de conclure, le réseau est paralysé. À Conakry, le ministre des Transports, Ousmane Gawal Diallo, qui a dénoncé un mouvement lancé sur les réseaux sociaux sans préavis syndical, a affirmé que ses services feront toute la lumière sur les accusations de rackets et de barrages illégaux, mais que les contrôles sur les surcharges et le respect du code de la route seront désormais appliqués avec fermeté.
4: Midi 42 à Conakry.
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4: Dans la deuxième partie d'Afrique Midi, un député gabonais arrêté au Rwanda pour avoir giflé le chef d'escale de la compagnie Rwandair à Kigali et la Biennale d'architecture qui se poursuit à Nairobi. En plus bref, dans l'actualité africaine de ce jeudi, Michael Randrianirine reçu ce matin à l'Elysée en marge du sommet spatial qui a lieu à Paris. Le président de la refondation malgache a eu un tête-à-tête avec le chef d'État français Emmanuel Macron.
3: En Gambie, le président Adama Barrow promet un renforcement de la production électrique avant la fin du mois d'octobre.
4: Depuis juin, le pays fait face à de nombreux délestages et la colère monte. Des manifestations ont éclaté en début de semaine. Le chef de l'État, qui briguera en décembre un troisième mandat, tente donc de calmer les esprits.
12: Vous n'êtes pas seul dans le noir, a plaidé le président Adama Barrow dans son adresse à la nation. Le chef de l'État gambien a dû annuler l'inauguration d'une route pour se rendre dans les locaux de la Compagnie nationale d'eau et d'électricité. Il a pointé un contexte défavorable en pleine saison chaude.
13: Je suis conscient de votre inconfort et de vos frustrations et je vous assure que ce n'est pas là ce que je souhaite pour notre peuple. Et nous ferons tout ce qui est en notre pouvoir pour y remédier dans les plus brefs délais. Les pays de notre région font face à des coupures d'électricité similaire, la demande d'électricité est à un niveau record, d'importantes unités de production tombent en panne simultanément et les conditions saisonnières réduisent notre production hydroélectrique.
12: Lundi soir, des Gambiens exaspérés sont descendus dans les rues de Banjul pour dénoncer ces coupures de courant persistantes. Les manifestants en colère ont bloqué des routes avec des pneus brûlés avant de prendre la direction de la compagnie nationale d'électricité dans le quartier de Westfield. Les forces de l'ordre gambiennes ont tiré des gaz lacrymogènes pour les disperser. Le président Adama Barrow promet désormais une amélioration de la situation de l'approvisionnement d'électricité d'ici la fin octobre, notamment grâce à la mise en service d'unités de production d'énergie solaire.
3: Un fait divers qui a failli tourner à l'incident diplomatique.
4: Le 3 septembre dernier, un député gabonais en transit à l'aéroport de Kigali a giflé un chef d'escale de la compagnie nationale Rwandair. L'élu a été arrêté et gardé à vue pendant 5 jours avant d'être renvoyé à Libreville et remis entre les mains de la justice de son pays. L'incident a été filmé par une caméra de surveillance et la vidéo a fini par fuiter. À Libreville, le récit d'Yves Laurent Gomain.
14: Selon sa famille, le député partait en Afrique du Sud pour des soins médicaux en compagnie de son oncle. Pendant le transit à l'aéroport de Kigali, les deux hommes se sont endormis et n'ont pas entendu les appels à embarquer. Réveillés en sursaut, ils tentent de se presser pour les formalités, mais le personnel aéroportuaire fait intervenir la police pour tenter de comprendre où se trouvait-il. Le temps presse et finalement le chef d'escale ferme l'embarquement. Énervé, le député avance vers lui et lâche une gifle retentissante. Il est interpellé et placé en détention dans la capitale rwandaise. La diplomatie entre en action. Lundi, le ministre gabonais des Affaires étrangères, Edith Tassilaye Ndumbeneni, a annoncé dans un communiqué que les autorités rwandaises ont accepté de remettre Augustin Lobel Yembi à la disposition de la justice gabonaise grâce aux bonnes relations entre les présidents Paul Kagame et Brice Clotaire Oligingema. Dès son arrivée à Libreville mardi, le député a été arrêté et conduit dans une cellule de la gendarmerie en attendant d'être jugé. Le bureau de l'Assemblée nationale ne s'y est pas opposé, évoquant un cas de flagrant délit. Yves Laurent Goma, Libreville. RFI.
4: La direction Nairobi à présent où la Biennale panafricaine d'architecture se déroule cette semaine. Architectes et urbanistes du continent y présentent leurs projets et échangent dans des groupes de travail. Alors que l'Afrique subit de plein fouet les effets du dérèglement climatique, il est notamment question du lien entre urbanisme et écologie, Alban Tiroir.
15: Comment les villes africaines s'adaptent-elles au changement climatique? C'est une des questions discutées par les architectes du continent. Réunis à Nairobi, Mpeti Morojele est venu d'Afrique du Sud. Face aux inondations répétées, il préconise un urbanisme plus résilient.
16: Plutôt que d'avoir des surfaces recouvertes de béton, utiliser des surfaces perméables et poreuses permet à l'eau de s'infiltrer dans le sol au lieu de trop rester en surface. Ça, c'est un exemple. Il y a aussi des choses simples comme planter des arbres le long des rues pour que les gens puissent marcher à l'ombre, car la chaleur est également un problème.
15: Sylvain Bobossi-Bison appelle à s'inspirer des savoir-faire traditionnels. Il a étudié les constructions des pygmées Aka en République centrafricaine.
17: Comme vous voyez la forme des huttes des pygmées, en forme de dôme, ça permet de ralentir la force du vent. Ça permet aussi à la pluie de glisser facilement. Ça permet aussi de récupérer ces eaux de pluie-là. Voilà des options comme ça, même des matériaux de construction. Du bois recyclé, des feuilles de marantassé utilisées pour mettre sur cette toiture-là qui permet à l'eau de glisser de façon douce. Voilà autant d'éléments, madame, qui permettent d'être repris dans des projets pour pouvoir faire des projets cohérents, réalistes, qui nous ressemblent et qui protègent la nature et notre environnement de tous les jours.
15: Cette semaine, les architectes réfléchissent aussi aux manières de préserver l'héritage culturel du continent et de construire les villes africaines de demain. Albin Tiroir, Nairobi, RFI.
4: 15h48 à Nairobi. Anne Kantner, les grands titres de ce jeudi 10 septembre.
3: Les rebelles Houthis qui gagnent du terrain au Yémen. Ils ont pris le contrôle d'une ville stratégique sur la mer Rouge. Cela les rapproche d'un contrôle du détroit de Bab el-Mandeb, l'une des principales routes commerciales maritimes au monde. Deuxième jour d'une convention inédite pour le Parti républicain aux États-Unis. Un rendez-vous extraordinaire en année d'élection de mi-mandat et l'occasion pour Donald Trump de montrer que c'est lui qui a toujours la main sur son parti, lui au centre de tout. Avant ces élections parlementaires prévues début novembre, il a demandé aux militants de voter comme si c'était lui qui figurait sur les bulletins de vote. Pendant ce temps, son secrétaire d'État est en visite en Amérique latine. Dernière étape au Pérou aujourd'hui pour Marco Rubio. On y reviendra dans le rendez-vous d'Haïti des Amériques dans 20 minutes. Un soutien de moins pour le le patron de la FIFA, candidat à sa réélection à la tête de l'instance du foot mondial. La Fédération française fait savoir aujourd'hui qu'elle ne soutiendra pas Gianni Infantino en mars prochain. Et puis du foot sur le terrain aussi, avec la phase de Ligue des Champions qui se poursuit aujourd'hui en Europe. Ce sont des pratiques qui relèvent de la traite d'êtres humains. Selon Amnesty International, la Russie a recruté des milliers de ressortissants étrangers originaires de pays pauvres pour combattre sur le front ukrainien en utilisant la tromperie et la contrainte. Ces pratiques, l'ONG de défense des droits de l'homme les détaille dans un rapport publié ce matin. Aymeric Éluin, chargé de plaidoyer armes et conflits à Amnesty, est votre invité, Nicolas Sûr.
18: Bonjour Aymeric Éluin.
19: Bonjour.
18: Qui sont ces étrangers qui se retrouvent en quelque sorte malgré eux sur le front ukrainien ?
19: Alors ce sont des étrangers qui proviennent de ce qu'on appelle le sud global, souvent dans des pays à revenus faibles. Ce sont des gens qui viennent du Brésil, de Sierra Leone, d'Afrique du Sud, de Colombie, d'Égypte, du Sri Lanka. Ce sont des personnes qui sont bien souvent en difficulté économique, précaire, et à qui on va faire miroiter des emplois civils bien rémunérés dans le domaine de la construction, par exemple, de l'informatique, de la logistique, de la sécurité. Et avec ces arguments, on va les appâter. Et en fait, il s'avère, une fois qu'ils arrivent sur place, que c'était des offres d'emploi trompeuses, frauduleuses, et ces personnes vont se retrouver ensuite, contre leur volonté, embrigadées et utilisées comme chair à canon dans les troupes russes.
18: Et il y a aussi des migrants qui se trouvaient déjà en Russie quand ils se retrouvent recrutés.
19: Oui, tout à fait. En fait, vous avez deux dynamiques. La première qui consiste à recruter des étrangers donc en dehors de la Russie. Et puis, vous avez effectivement donc des migrants, également des réfugiés, qui vont voir leur situation exploitée par les Russes. Par exemple, vous avez des migrants dont le visa de travail a expiré et qui se retrouvent du coup aux yeux de la loi russe dans l'illégalité. Et afin de leur proposer une solution alternative à l'expulsion, on leur propose de s'enrôler dans les forces armées en omettant évidemment de leur préciser que cet enrôlement vise à les emmener sur des zones de combat et non pas, comme ils le disent, uniquement pour faire des fonctions de non-combattants comme cuisiniers, conducteurs. Et ce sont des gens du coup qui vont se retrouver en première ligne, littéralement, pour boucher les lignes russes et se transformer en chars à canon avec 2 semaines d'entraînement à peine, et encore entraînement c'est un grand mot. Pendant 2 semaines, on les accoutume à l'idée d'aller sur le théâtre de combat. Et en plus, on les prive de la faculté de se déplacer parce qu'on va leur retirer, par exemple, leur téléphone portable.
18: Ou leur passeport. Qui sont les recruteurs, Aymeric Éluin ? Des intermédiaires privés ou est-ce que les autorités russes jouent un rôle dans ce processus ?
19: Alors, les autorités russes, indubitablement, jouent un rôle sur cette question-là, puisque on le voit par exemple sur le territoire national, les autorités nationales interviennent vis-à-vis des migrants. Donc, c'est la police, c'est le ministère de l'Intérieur, c'est le ministère de la Justice. Et quand les autorités, quand on recrute des personnes à l'étranger pour ensuite les intégrer dans des zones de combat, en les faisant passer par des polygones d'entraînement, il y a une chaîne de commandement qui est au courant. Il y a des complicités parmi les fonctionnaires, parmi les militaires, parmi les autorités nationales. Donc, les autorités sont au courant national russe. Mais il y a aussi des intermédiaires, évidemment. Il y a des intermédiaires qui sont utilisés, des agents locaux dans les pays étrangers, qui vont faciliter le recrutement. C'est aussi le recrutement via des offres d'emploi en ligne. Donc, il y a toute une chaîne d'auteurs qui permet d'établir une responsabilité russe vis-à-vis du recrutement de ces personnes contre leur volonté. Et aujourd'hui, la Russie ne fait rien pour arrêter ce phénomène.
18: C'est un système organisé. Que se passe-t-il pour ceux qui souhaitent quitter l'armée quand ils se rendent compte qu'ils se retrouvent sur le front ?
19: Ils n'ont pas le choix. Nous, on a recueilli des témoignages où on leur disait l'alternative est la suivante. Soit vous allez au combat, soit vous mourrez. On vous tue, tout simplement. Donc, ils n'ont pas le choix. Ils sont dépossédés de leur volonté. On les réduit, finalement, comme dans le cadre de la traite des êtres humains, à des objets privés de consentement. Et on les a manipulés pour qu'on arrive là. Et il n'est pas question de les laisser partir. Une fois qu'ils sont dans les centres d'entraînement, ces personnes n'ont d'autre choix que d'aller sur la zone de combat et dans des situations absolument terrifiantes. Certains, on va même leur retirer leur gilet pare-balles pour qu'ils courent plus vite. Donc, on est confronté à l'enfer. Et il y a d'ailleurs un témoignage que nous avons recueilli où la personne nous indique qu'elle était en première ligne. On ne voyait pas d'Ukrainiens, on ne voyait que des drones de droite et de gauche. C'était juste l'enfer.
18: Vous appelez la Russie, bien sûr, à mettre un terme à ces pratiques. Les gouvernements dont des ressortissants ont été victimes à mener des campagnes de sensibilisation. Mais vous demandez aussi à l'Ukraine d'agir. Comment concrètement ?
19: Alors déjà, l'Ukraine, parce que nous avons recueilli ces témoignages en partie dans les camps de prisonniers de guerre que tient l'Ukraine dans l'ouest du pays.
18: Oui, parce qu'on rappelle qu'Amnesty International est interdite en Russie.
19: Tout à fait, exactement. On est considéré comme illégal et notre présence a été criminalisée. Donc on ne peut pas être en Russie. Donc on a enquête en Ukraine et évidemment, parmi les recommandations, c'est le fait que, par exemple, les Ukrainiens doivent appliquer à ces combattants les mêmes règles du droit international humanitaire qu'aux autres combattants. Même si ces personnes ont été recrutées en se voyant privées de leur volonté de dire oui ou non pour aller au combat, donc on les a manipulés, il n'en reste pas moins que le droit international humanitaire s'applique à ces personnes. Donc il faut que le droit international humanitaire, qui prévoit des conditions à respecter pour les prisonniers de guerre, s'applique également à ces personnes, que ces personnes puissent entrer en contact avec leurs proches, avec leur famille, bénéficier de la protection consulaire quand c'est possible, que évidemment qu'on puisse travailler à leur rapatriement dans leur pays quand c'est possible. Donc l'Ukraine doit enquêter si possible, lorsqu'elle a ce type de prisonniers, enquêter sur la façon dont ces personnes ont pu se retrouver dans ces circonstances.
18: Enrique Alluin, une dernière question. Si vous deviez adresser un seul message aux jeunes hommes susceptibles d'être attirés aujourd'hui par une offre d'emploi en Russie, quel serait-il ce message ?
19: Regardez-y à deux fois. Méfiez-vous des offres d'emploi civiles mirobolantes avec promesse de la nationalité russe. On sait que c'est un fort aujourd'hui pour attirer les personnes. Dans le contexte russe et même d'offres d'emploi venant de pays alliés à la Russie, méfiez-vous et surtout prenez conseil auprès d'autres personnes avant d'y répondre parce que le piège peut vite se refermer et vous déposséder de votre vie.
18: Merci Aymeric Elluin. 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En RDC, le fleuve Congo fait vivre des millions de personnes grâce à la pêche. Selon les autorités, plus de 60 000 tonnes de poissons y sont pêchées chaque année. Mais aux abords de Kinshasa, la capitale, les pêcheurs constatent que le poisson se raréfie. Leurs filets remontent en fait de plus en plus de plastique, à tel point que certains pêcheurs délaissent la pêche pour récupérer les déchets et le revendre à des entreprises locales de recyclage. Reportage Aurélie Bazaraki-Bangoula.
20: Le jour se lève à peine sur le fleuve Congo. À bord de sa pirogue en bois défraîchi, Gilbi Mwanafioti longe les rives de Kinshasa. Le pêcheur relève ses filets.
21: J'ai plongé les filets hier soir dans l'eau et tous les matins je les ramasse.
20: Cela fait 40 ans que Gilbi Mwanafioti effectue les mêmes gestes et au fil des années un constat alarmant. Les prises sont de plus en plus maigres.
21: Regarde, il n'y a que du fretin, des petits poissons. Avant, je pêchais des gros poissons, mais les poissons ont fui à cause du plastique. Regarde, il y a plus de plastique que de poissons dans l'eau maintenant. Il y a des couches de bébés usagées, des bouteilles de jus. C'est triste.
20: Selon des experts environnementaux, la capitale congolaise produit au moins 15 tonnes de déchets plastiques chaque jour. Pour Vincent Kunda, directeur de l'ONG Congo River, il y a urgence à agir.
22: Moins de 20% de ces déchets qui sont traités correctement. Et le reste est déversé dans le fleuve Congo. Ce fleuve qui est la colonne vertébrale de notre pays, il y a beaucoup à faire. Mais sans prise de conscience, on risque quand même de perdre tout ce patrimoine.
20: À Kinshasa, la pêche artisanale fait vivre plus de 600 familles. Mais cette pollution a aussi un impact sur les revenus des pêcheurs qui s'amenuisent, à peine une vingtaine de dollars par semaine contre 100 dollars il y a quelques années. Pour s'en sortir, certains pêcheurs ne pêchent plus seulement du poisson mais aussi du plastique plus rentable. Pagaie en main, Charles Moloua, 60 années de pêche à son actif, détaille sa prise du jour.
23: Regarde ce plastique, j'en pêche énormément. Je stocke tout à la maison jusqu'à 150 kilos. Puis je les vends à des entreprises de recyclage. Je gagne à peu près 80 dollars par semaine.
20: Mais derrière cette activité qui lui permet de survivre se cache une autre réalité, celle d'un savoir-faire artisanal aujourd'hui menacé de disparaître. Aurélie Bazaraki-Bangoula, Kinshasa, RFI.
18: Et c'est sur les bords du fleuve Congo que
4: se termine cette demi-heure d'info africaine. Réalisée, préparée avec Laurent Corot, Mickaël Goncalves et Pierre Vallée. Merci à eux et merci à vous de nous avoir suivis.
3: À demain, Nicolas Sieur. Vous restez avec nous sur RFI. Dans une minute, le rendez-vous d'Haïti et des Amériques, ou bien une demi-heure d'info en full day si vous êtes en Afrique de l'Ouest, ou encore en portugais si vous nous écoutez d'Afrique lusophone. À tout de suite.
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nous avons du sang gratuitement. 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Parce que nous aussi, Dieu nous donne ces ça-là sans condition. 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Ce n'est pas que ils ont péché, ce n'est pas que balifa kitu flani pour que bakwe na ukosefu wa damu hapana. Donc nous vivons par grâce, nous tous nous devons maintenant partager cette grâce là avec les autres, et surtout quand ils en ont besoin, il faut tunakuwa na roho ya kupartager ile damu yetu pamoja na wengine. 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A fait le dode sa ka u fait le dode sa le dode sa reduire le taux de fer dans le sang, ce qui est bénéfique pour la santé de plusieurs personnes donneurs de sang. 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
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C'est ça donc l'avantage du dos de ça sur la santé. Donc premier avantage, ça réduit donc le risque de maladies cardiaques. Le deuxième avantage est accordé même au premier, ça veut dire ça réduit le taux de fer dans le sang, ce qui est bénéfique effectivement sur l'organisme du donneur de sang. 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Zamani alikuwa hata anafika hata 14 grammes. Alors pour que vous puissiez maintenir votre hémoglobine en équilibre standard, il n'y a pas qu'un jour dans la vie où faire dos de sang. Il est ça où tu as une hémoglobine qui est normale. Même si tu as une 18 ans, une 25 ans, une 30 ans, ainsi de suite, vous n'avez jamais fait même pas dos de sang. Alors, organisme, iko sunona organisme ina fonctionna kamwe namna automatisme moya hivi l'organisme va se dire que bon cette personne ici n'a pas besoin de sang excessif un peu là ya kupana ako. Alors maintenant avec cet automatisme là le corps va rester dans une hémoglobine inférieure naturelle. 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Alors vous allez trouver quelqu'un anakuwa na ma vertige chronique. C'est ça maintenant les conséquences. Et j'ai pourquoi na ungepasho kazi prévenir avec un don de ça ou à devenir donneur, on a prévenir les risques za ma vertige chronique, on a prévenir par le don de ça et l'organisme se dit que bon, donc nous avons affaire avec un donneur moyen hémoglobine qui inapashokuwa mu niveau hii pour que il nous permette naturellement kukuwa na saidia vingine bagonjo. 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
organisme ina fonctionne comme moi. Hivi tusahi ma automatisme moi hivi. Alors c'est ainsi que les donneurs de sang sont biko épargnés kule ma risque zote. 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Le do de sa joue sur la psychologie du donneur, moussan c'est positif, c'est-à-dire, le contraire de personnes, à quoi c'est sûr, comment nous expliquer, on a gagné. Donc, le do de sa donne, le do de sa accorde. Sa mutu anapanaka damu, vous bénéficiez psychologiquement. Vous développez un sentiment de satisfaction de contribuer à aider ou à sauver une vie. Ce qui est le contraire de yenye ko contraire na sentiment yenye inabanaka bale ba batu bakuwa batu bi ba criminel. 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Donc vous savez les criminels parfois ils développent de bana développa kama même des psychoses. 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Il est fier de soi benye bana elewa sana hii sentiment so de vrai chrétien que so de vrai chrétien et comme ça vous trouverez quelqu'un qui est mtu mwenye kuna amani ya roho mtu mwenye kuna na ile amani ya mu Yesu. 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Même s'il peut manquer de quoi sous forme de matériel, mais il est toujours vraiment content, il est bien. 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Il est vraiment stable. Donc le don de ça vous confère une stabilité psychologique exceptionnelle là. Je sais pas. Les chrétiens le comprennent très bien là. Les chrétiens le comprennent. Donc voilà aussi l'avantage du don de sang. 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Mais vous pouvez vous dire que non, même si je ne trouve pas d'argent, mais il y a quand même des vies que je sauve. Ça vous confère vraiment une paix, il vous confère vraiment amani ya muroho. C'est ça vraiment les avantages. 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
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fidélité. S'il est célibataire, bah, on prône davantage abstinence sexuelle. Donc, il n'a moins poussé vraiment kuma kuma bitu mingi mingi le marisque na bingine bingine. C'est aussi tout ça, ma avantage sur la santé du donneur, ya eni na musaidiaka. Donc, vraiment le donneur de ça est à l'abri du danger ya maisha yake. 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Donc anaishi vraiment mzuri avec donc un équilibre en fait et avec lui et avec la avec sa avec la société et avec la communauté. Je m'en amoutou tout qu'on vraiment appelé, nous sommes vraiment appelés pour ceux là qui n'ont jamais fait un don de sang, vraiment mouké panadamu. C'est aussi bénéfique vraiment, c'est important pour votre santé. Pas seulement pour la santé du receveur, bien sûr, nous kuokoa maisha ya mwingine, mais na weye, na kunasaidia maisha yako. Do de sang, do de vie. 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

Fondation Mundele, Étienne Mundele, le grand maître, Sami Djunga, Gustave Foudi, fondé de pouvoir, Eddy Mobati, que Victoria Leyson, à lutte continue, Victoria Certa, gloire à Dieu, Amen.

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3: Kitsa Banamwere, bonjour.
4: Bonjour, messieurs les journalistes.
3: Vous êtes président de la société civile de Kiavikere, ayant déjà construction d'une nouvelle antenne de télécommunication. Quelle est la lecture faite par les citoyens locaux?
4: Premièrement, nous remercions cette maison qui nous a doté de cette antenne. C'était une préoccupation, c'est-à-dire un besoin de la communauté. Puisque la connexion faisait défaut ici, quand nous avons vu que la maison Iskastel, qui nous a doté cette antenne, a passé au village de Kiavikere, vraiment, nous sommes ravis de la joie, voir ce qu'on ne s'attendrait pas, mais ça nous est arrivé facilement au niveau des villages de Kiavikere.
3: La population a lancé une demande pour voir qu'il y ait cette construction d'antenne ou comment ça s'est passé?
4: Bien sûr, c'était une demande là que la population avait lancée. Mais Dieu était si grand, la demande a été longue à créer, c'était bien joué, parce que vraiment, on n'avait pas la connexion qui était stable, mais aujourd'hui, nous fondons espoir, parce que même on va chaque fois faire des recherches, quand on est même au lit, parce que cette antenne-là, je me suis vu avec l'ingénieur, il a dit que même ça peut même alimenter les gens de Kikingi, parce que même à Kikingi, le réseau fait de fond, c'est pourquoi cette langue, les gens de Kikingi utilisent des Motorola pour même aujourd'hui.
3: Comment la population a reçu cette nouvelle?
4: La population a reçu cette nouvelle. Nous avions demandé qu'on puisse avoir cette antenne au niveau du village. Mais quand nous avons écrit au SEMI avec l'équipe du milieu, alors nous avons écrit et la demande a été agréée. Et voilà maintenant l'antenne est sur place dans le village de Kiavikere.
3: Après le lancement des travaux cellulaires de cette antenne, est-ce que vous formulerez des recommandations à l'égard de la population locale?
4: Après que l'antenne ait fonctionné, il y aura des recommandations que nous allons même donner à la population de Kiavikere-Mwenda parce qu'elles sont venues implanter. C'est à nous de s'occuper de cette antenne-là parce que c'était un besoin que nous avions même demandé. Alors, nous remercions vraiment très bien parce que l'antenne-là est à trois raisons.
3: Notamment,
4: nous avons d'abord Airtel, deuxièmement, nous avons Orange et troisièmement, nous avons Vodacom.
3: Alors, cette avancée significative d'Akiavikere aura des impacts pour la communication locale?
4: Bien sûr. Vraiment, nous aurons des impacts parce que on n'avait pas la connexion. Mais comme nous venons de nous voir avec cette équipe qui nous a amené cette antenne, ils disent que vraiment, malgré que l'antenne peut aller travailler ailleurs, mais d'abord ça va travailler là où elle est implantée. C'est-à-dire précisément dans les villages Kiavikere, nous n'aurons plus les problèmes de la connexion.
3: Comment la population s'est comportée qu'il n'y avait pas encore d'antenne?
4: On s'est déplacé pour aller voir là où ça peut taper. Vous vous réveillez très tôt matin et dès que vous avez quitté là où vous avez connecté avec les camarades, s'ils vous cherchaient, ils ne vous trouveraient plus. Parce que vous avez déjà abandonné là où on devrait d'abord se parler par connexion, par appel. Et dès que vous abandonnez les milieux là où on s'attend pour communiquer, si on vous recherchait encore de nouveau, on ne vous aurait plus.
3: Message aux partenaires qui construisent déjà cette antenne.
4: Le message que nous devons adresser aux partenaires, vraiment, nous remercions ces beaux samaritains parce que Mwenda, c'est un village. Voir que nous pouvons être parmi les gens qui peuvent être dotés par une antenne, c'est la joie, nous manquons quoi dire, mais que Dieu bénisse ces partenaires-là, papa.
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Du genre, je me tuerais pour comprendre leurs problèmes afin de les aider à les surmonter. Jackson Moula que vous allez donc écouter dans nos journaux à partir des 8 heures. Et plus ou moins 20 élèves sont morts et plusieurs personnes ont été grièvement blessées dans un incendie survenu ce jeudi 10 septembre sur l'avenue Founoubé à Kacheche dans le quartier Chipunda dans la ville de Bukavu, province du Kivu. Ici de Kivu, c'est la radio Okapi.net. L'incendie a embrasé deux complexes scolaires, notamment Oujama et Foura. Parmi les victimes figurent les élèves de ces deux écoles. Selon les informations rapportées par radio Okapi.net, certains d'entre eux seraient morts dans une bousculade alors qu'ils tentaient de fuir les flammes. Et la tension entoure la prochaine rentrée parlementaire prévue le 15 septembre, jour choisi par l'opposition congolaise pour marcher contre les changements de la Constitution. L'UDPS, parti présidentiel, demande au président de l'Assemblée nationale de reporter l'heure de la plénière dans la soirée. Il justifie cette demande par deux raisons de sécurité des députés et pour éviter toute collision avec le manifestant. La C64 a réagi à cette sollicitation et maintient sa pression. C'est tout pour ces flashs d'information.

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2: Ilikuwa karibu saa 3 dakika 15 ya usiku, moto ukajitokeza. Hapo watu wengi walikuwa na huzuni kubwa. 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Goma na mtaa wa Nyiragongo, watu wanaishi kila siku na hofu ya moto kama hii, na kila wiki kesi za moto zinaripotiwa mitaani tofauti. Wakaazi wanaomba mamlaka zifanye haraka, ziweke vifaa vya kuzima moto ili kupunguza hatari, kwa sababu nyumba za mbao za kusongamana sana, hii shida ni vigumu kuimaliza. Inabidi tuseme kwamba tangu karibu mwezi mmoja umeme ya Goma inakatika katika na inaleta shida nyingi kwa maisha ya raia. Jislesi wako, Radio Moto Mtembo Beni.
1: Asante Jislesi wako kwa habari hizo. 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
13: Merci de nous suivre du partout. Voici les informations du ce soir.
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13: La société civile Force Vive de Boutembo condamne l'incendie de structures sanitaires à pleine riposte contre la 17e épidémie d'Ebola. Les présidents de la structure appellent la population à protéger les hôpitaux au lieu de s'attaquer aux soignants. Et une vingtaine d'élèves meurent dans un incendie qui a ravagé deux écoles. Cela s'est passé ce jeudi 10 septembre 2026 à Tchipunda. C'est à Bukavu aussi de Kivu, les feux d'origine inconnue a aussi touché plusieurs maisons de blessés et asphyxiés sont pris en charge par dans les hôpitaux. C'est tout pour les titres. Nous avons intérêt à protéger les structures sanitaires et non songer à les brûler. C'est par ce mot que le président de la coordination urbaine de la société civile, Force Vive de Boutembo, décourage les comportements de certains individus qui s'attaquent aux structures de soins à cette période de lutte contre la maladie à virus Ebola. Maombi Georges Makeo, le pasteur Matisanani, c'est le président.
16: Pasteur Matesanane, qui s'est confié à la presse mardi 8 septembre 2026, à l'issue d'une séance de sensibilisation sur l'importance du 7E, surtout les motivations de la construction du 7E, Matanda a déploré les cas d'incendie des structures sanitaires enregistrées à ville de Boutembo depuis l'apparition de la 17e épidémie d'Ebola. Il invite ainsi la population à la conscience, car c'est toujours cette population qui va payer les prix dans le cas où elle continue de résister.
17: La bonne sécurisation, c'est l'engagement communautaire. Ça veut dire qu'on s'approprie l'ouvrage et on s'approprie les systèmes mis pour prendre en charge la maladie. Les risques sont graves, parce que vous savez, il n'y a pas que la maladie à virus Ebola. Il y a d'autres maladies régulière qu'on a toujours soigné et qui nécessite le personnel soignant pour venir à notre aide.
9: Et maintenant, comment ils seront en train de nous aider quand les structures sanitaires ne seront plus fonctionnelles? Donc, c'est un risque qui reviendra sur cette même population. Et surtout que ce n'est pas toute la population. C'est quelques personnes qui n'ont pas encore compris, évidemment. Et voilà pourquoi nous disons qu'il faudrait un bon engagement communautaire pour qu'on mette fin, évidemment, à ces attitudes et à ces comportements.
16: Depuis la déclaration de la maladie à virus Ebola, des menaces pèsent sur les personnels soignants. Dans ce contexte, certaines structures de soins sont également visées jusqu'à être incendiées par des inconnus. Suite à ces menaces, d'autres structures sont contraintes de fermer leurs portes. Les responsables des structures ciblées sont accusés d'avoir collaboré avec les équipes de la riposte contre Ebola. Une situation qui suscite des inquiétudes de la communauté en cette période où la région fait face à la maladie à virus Ebola.
13: Et cas de noyade a été notifié l'après-midi de mercredi 9 septembre 2026 à Mangoureji, chef-lieu du secteur de Bapéré, c'est un territoire du Lubero. Guiste Kassiri Kakassia nous en parle en détail.
10: Des sources locales stipulent que la femme Estras Mahuka, d'une année et demie, s'est noyée dans les eaux de la rivière Lenda l'après-midi de ce mercredi 9 septembre 2026. Ses parents ont constaté son absence prolongée. C'est ainsi que des recherches ont été amorcées. C'est avec une grande consternation que le corps du pauvre garçonnet Estras Mahuka a été découvert sans souffle de vie, flottant sur les eaux de cette rivière. Après enquête menée par les agents de l'ordre et sur ordre du procureur, le corps a été levé du lieu du drame est remis à sa famille et sous une grande tristesse. Ce drame a eu lieu au quartier Braza de Mangoureji-Pa. Les autorités locales lancent encore une fois un appel particulier aux parents de bien garder leurs enfants pour éviter pareil accident. Depuis Mangoureji-Pa, je suis Augustin Kasereka Kassia.
13: Et la localité de Lukanga a passé ce jeudi 10 septembre 2026, sa première journée sans les Wazalendou du groupe APADEC du général autoproclamé Zaïroa, c'est suite à une pression populaire exercée sur ses volontaires pour la défense de la patrie, après que ceux-ci ont tué par des coups de fouet Kassere Kakamandi, habitant de Lukanga, les camps de Siwazalenu situés sur la colline de Vutromo a été incendié. Pour le moment, les VDP ont trouvé refuge à Bukondi, Vupara, dans la localité de Magueria. Au même moment, les corps de Kassere Kakamandi et les cannes ont été mis sous terre mercredi 9 septembre 2026.
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13: Et la capitale de la République démocratique du Congo accueille du 9 au 11 septembre le sommet mondial de la diplomatie organisé par le Forum international de la jeunesse africaine pour le développement de l'Afrique, FIJADA. Sur place, la délégation du Nord Kivu y est représentée. Elle se donne la mission de plaider pour la stabilité de sa province afin d'espérer développement durable. Maombi Georges Makio.
16: Cette édition est placée sous le thème RDC, cœur de l'Afrique, la diplomatie contemporaine comme levier pour promouvoir un développement durable. Durant ces trois jours, RDC, cœur de l'Afrique, la diplomatie contemporaine comme levier pour promouvoir un développement durable. Durant ces trois journées, jeunes, diplomates, experts et responsables institutionnels se réunissent enfin pour échanger sur la diplomatie contemporaine, le développement durable et les réalités du monde actuel. Les organisateurs présentent cette rencontre comme un espace de parole, d'écoute et de réflexion sur les enjeux diplomatiques au-delà des seuls cadres officiels ou étatiques. L'objectif est de favoriser le dialogue, la compréhension mutuelle et la recherche des solutions adaptées aux défis auxquels sont confrontées les sociétés contemporaines. La délégation du Nord Kivu estime qu'il est difficile d'envisager l'avenir du continent sans associer les jeunes aux débats et aux réflexions susceptibles de les façonner. Hepi Kalungero, porte-parole occasionnelle de la délégation du Nord Kivu, explique que la participation de la province est motivée par le fait que le Nord Kivu a besoin d'une paix durable. Les investisseurs ne peuvent intervenir au Nord Kivu que s'il y a stabilité sur tous les plans. De quoi ? Les participants du Nord Kivu insistent ici sur le rétablissement de la paix a-t-il confié.
0: Le grand objectif, c'est de connecter les jeunes africains entre eux pour voir comment ils peuvent développer l'Afrique par eux-mêmes. C'est dans ce sens que nous sommes venus aussi participer pour exactement faire entendre la voix de la province du Nord Kivu, qui a beaucoup de difficultés maintenant, particulièrement la guerre grandissante, mais aussi la maladie à virus Ebola. Nous osons croire que notre participation est plus importante, car si d'autres jeunes peuvent écouter, alors qu'ils entendent chaque jour des problématiques qui se passent au Nord Kivu, et s'ils écoutaient, ils peuvent juste aller dire au niveau de l'Afrique, chaque jeune peut aller initier, voir comment il peut apporter tant soit peu sa participation, surtout au niveau de son pays, un pays qui peut aussi venir en aide dans tous les sens pour que la paix revienne à l'Est, mais aussi ici, ces questions business, développement, quand on s'est rencontré avec un millionnaire par exemple, un investisseur de là, il peut aussi venir investir dans le Nord Kivu, si réellement il y a la paix, et lorsqu'il vient investir, c'est le Nord Kivu qui gagne, c'est la jeunesse du Nord Kivu qui va juste à profiter.
16: Le programme du sommet mondial de la diplomatie prévoit notamment des sessions diplomatiques, des activités de mentorat, des rencontres consacrées au leadership et des échanges économiques avec l'ambition de favoriser l'apprentissage, le débat, la création des liens et l'émergence de nouvelles perspectives pour l'avenir du continent.
13: Et comme prévu, la messe de repos des âmes de victimes de Ndoyo a été dite ce jeudi 10 septembre 2026 à l'esplanade du parking Atamov de la place à partir de 10h30. Eucharistie présidée par l'abbé curé de la paroisse Sancta Maria Mater Dei de Njapanda, l'abbé Moïse Lusasa, était entouré de 7 autres prêtres. Le comité de sécurité chapeauté par le chef des secteur de Bapere, combiné par Shanghai, plusieurs centaines d'habitants venus de Japan, de Mangroji, par Krasenye et autres coins. Les serviteurs des dieux ont rappelé les chrétiens certaines choses. Et il a appelé alors les chrétiens à espérer Dieu pendant les moments difficiles. À la fin de la messe, plusieurs discours ont été prononcés, y compris les témoignages de rescapés à l'issue des allocutions. On pouvait retenir que tous les secteurs de Bapere a besoin de la paix et rien que la paix. La messe terminée de gerbes des fleurs ont été déposées sur les tombes des victimes. Lucien de signaler que la cérémonie de commémoration des victimes de Ndoyo a débuté mardi 8 septembre 2026 et se clôture ce jeudi 10 septembre. Toutes les activités se sont arrêtées à secteur de Bapere pour permettre aux habitants de participer aux cérémonies commémoratives des victimes du massacre de Ndoyo datant de septembre 2026. Et des enfants âgés de 14 ans, élevés séparément par les hommes présumés appartenir aux ZDF, ont réussi à s'échapper de leur lieu de détention avant de rejoindre l'agglomération d'Ngoubo, près de Tetouri, dans la chefferie de Babila Babombi, territoire de Mombasa en Ituri. Selon le témoignage des deux rescapés identifiés sous les prénoms de Dani et Joël, sont arrivés à Ngoubo mardi 8 septembre 2026 après avoir passé plusieurs jours entre les mains de leurs ravisseurs. Plus l'état avec Rossella Monampensi.
19: Les deux enfants affirment que les ravisseurs envisageaient de les enrôler comme combattants. Ils rapportent également que plusieurs autres enfants, élevés dans des circonstances similaires, seraient toujours détenus dans la même zone frontalière. Cette nouvelle alerte ravive des inquiétudes sur la présence et les mouvements des ADF dans plusieurs secteurs de la chefferie de Babila Babombi, d'où des cas d'enlèvement des civils sont régulièrement signalés. Le défenseur des droits humains, Zéphanie Kataliko, appelle les habitants de Lisasa, Etabe, Miganzi et des localités environnantes à renforcer leur vigilance face à toute présence suspecte. Il exhorte par ailleurs les services de sécurité à renforcer les opérations de recherche et de traquer des groupes armés en fait de protéger les populations civiles et de renforcer les personnes encore portées disparues. Jusqu'à présent, les autorités sécuritaires ne se sont pas officiellement prononcées sur cette nouvelle alerte.
13: Rossella Monampensi. Et les affrontements opposant les FRTC appuyés par les Wazalendu aux rebelles de l'AFC 1-23 ont éclaté tôt ce jeudi 10 septembre à Kibati, dans les groupements Lubérica dans les territoires de Walikale et Omor-Kivu. Selon des sources citées par actualité.cd, les forces gouvernementales ont lancé une offensive vers 5h du matin contre les positions de l'AFC 1-23 dans cette agglomération. Des tirs d'armes lourdes et légères ont été entendus dans la zone, faisant monter la tension parmi les habitants. Cette opération viserait à reprendre le contrôle des Kibati, une zone considérée comme stratégique et occupée par l'AFC 1-23 depuis plus d'une année. Les combattants interviennent alors que la situation sécuritaire demeure particulièrement volatile dans plusieurs secteurs de à la limite des territoires de Walikale et de Masisi. En raison d'affrontements, la circulation sur l'axe reliant Kachebere à Mungazi est momentanément suspendue. Les usagers de cette route sont contraints de rester à l'écart de la zone des combats. La situation reste tendue sur les terrains. Et plus ou moins 20 élèves sont morts et plusieurs personnes ont été gravement blessées dans un incendie survenu ce jeudi 10 septembre 2026 sur l'avenue Founoubé. C'est à Kacheche, dans le quartier Chipunda, dans la ville de Bukavu, province du sud de Kivu. Selon Radio Okapi.net, l'incendie a embrasé deux complexes scolaires, notamment Ujama et Fura. Parmi les victimes figurent les élèves des deux écoles. Selon les informations rapportées par Radio Okapi.net, certains d'entre eux seraient morts dans une bousculade alors qu'ils tentaient de fuir les flammes. Les bilans provisoires communiqués par les autorités locales fait état de 20 élèves morts et plusieurs personnes gravement blessées. Par ailleurs, d'autres personnes, notamment des élèves, ont été asphyxiés par la fumée. Ceux-ci ont été conduits vers des structures sanitaires. Des témoins évoquent plusieurs dizaines d'élèves pris en charge dans des hôpitaux de la ville de Bukavu. L'incendie qui aurait débuté autour des 8 heures a également touché plusieurs habitants de l'avenue Founoubé. Des dizaines de maisons auraient été atteintes par les flammes, selon des sources présentes sur les lieux. Les autorités locales se sont rendues sur place pour évaluer l'ampleur des dégâts et la situation des victimes. Jusqu'à l'origine de l'incendie, reste inconnue. La société civile locale indique qu'aucune cause n'a encore été établie. Et des images diffusées sur les réseaux sociaux montrent par ailleurs des élèves présentés comme morts. Ces images ne permettent toutefois pas à elles seules d'établir un bilan de cette information, comme nous a dit notre source. On marque une pause et nous allons continuer.
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13: Alors, il s'agit de notre incendie dramatique et destructeur qui s'est déclaré dans les quartiers Majengo à commune de Karissimi la nuit de mercredi à jeudi 10 septembre 2026. Les sinistres survenus près du marché Q30 a réduit ensemble près de 10 habitations et plusieurs biens de valeur. Reportage Ghislain Siwako depuis Goma.
2: Aux environs de 21h50, des flammes ont éclaté. Sur place, l'émotion est vive. Les maisons à plage s'embrasent les unes après les autres, tandis que les victimes, impuissantes, n'ont pas pu sauver leurs avoirs. Des boutiques entières disparaissent dans ces grands feux et les habitants en alerte observent la tragédie sans pouvoir l'arrêter. Des jeunes courageux se sont mobilisés pour tenter de limiter les dégâts et retirer quelques objets. Mais malgré leurs efforts, les brasiers résistent et d'autres se sont adonnés au vol. Les bâtiments et la clôture à matériaux ont toutefois freiné la propagation du feu. Vers 22h10, les camions anti-incendie de la mairie est arrivé sur le lieu, apportant un soutien attendu. Une victime bouleversée témoigne, elle ignore où se trouvent ses quatre enfants, tandis que ses biens sont dispersés dans la confusion. Je ne savais plus s'il fallait retirer les lits ou non. J'ai seulement pris mes téléphones, les courants et les restes. Nous ne savons pas. Quant aux habits, s'ils veulent qu'ils les emportent. J'ai réveillé mes enfants. mais je ne sais pas où ils sont. Selon les témoins, il est difficile d'identifier la cause principale et aucune perte à vie humaine n'a été enregistrée. À Goma et dans les territoires de Nyiragongo, la population vit sous la menace permanente de tels incendies. Chaque semaine, des cas sont signalés dans différents quartiers. Les habitants plaident pour des interventions urgentes des autorités compétentes, équiper chaque quartier des dispositifs anti-incendie afin de réduire les risques. Car, au regard de la promiscuité des maisons construites à plage, ces phénomènes restent difficiles à éradiquer complètement. Il faut également signaler que depuis près des mois, l'électricité de Goma connaît des délestages aux conséquences néfastes sur les quotidiens de la population. Jesse Siwako pour la Radio Moto, Butembo Beni.
13: Et un soleil de plomb touche durement l'agriculture vivrière en territoire de Rutshuru. Des pluies se font de plus en plus rares depuis plusieurs semaines maintenant. Les paysans cultivateurs ayant des champs autour de la cité de Kiwanja sont plongés entre le désespoir et l'espoir au cas où il y aurait des pluies. Et dans l'entretemps, le contour de la famine se dessine. Et en sport, sa transition, plusieurs rencontres sont au rendez-vous ce jeudi pour les comptes de la Ligue des Champions de l'UEFA. Là, nous sommes en Europe. Déjà à 18h45, Fenerbahçe, à partir de 18h45, Fenerbahçe est en train de jouer l'AS Roma d'Italie, PSV. Ces clubs néerlandais jouent aux mêmes heures. Shakhtar Donetsk de l'Ukraine. Et le Bayern Munich d'Allemagne va jouer à 21h. Bodø Glimt de la Norvège. Et à Coupe de la Confédération de la CAF, le Daring Club Virunga de Goma va bel et bien effectuer le déplacement pour Pretoria en Afrique du Sud. Avis de son match face à Bazar Brave de Seychelles le 13 septembre 2026. À croire la cellule de communication de cette équipe, les Gomatraciens sont déterminés à mouiller les maillots afin de se qualifier à phase à la deuxième phase pour les prochains tours. Alors, c'est fini pour ces informations de ce soir. Merci à Rodrigue Louvalenda qui a remplacé Arsène Kapisa à la mise en onde. Moi, je m'appelle Ghislain Kiyomoto.

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0: 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La famille Bayunda remercie sincèrement toute personne qui l'a soutenu dès le début de la maladie de son père Kasereka Chobe Isaki, décédé le 26 août 2026. Ce remerciement s'adresse particulièrement à la famille Bayunda et Kyove, partout où elle se trouve, à la famille Musokania et Musubao à Butembo, à Musenene, à Bunia, à Boyenga et partout ailleurs. À toutes les belles familles de la famille Bayunda, votre présence, votre soutien moral, matériel et financier leur a été un signe de réconfort. Lisez 1 Corinthiens chapitre 10 du 11e au 16e verset. Ne vous lassez pas de faire le bien. La famille Bayunda a signé ce communiqué. 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